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1: Vous êtes sur Génération, il est 6h50, tout pile. Vous venez d'écouter Mouska et PLK, le morceau Vacances. On va avoir le morceau un petit peu qui fait du bruit actuellement. Si c'est pas, est-ce que ce serait pas le son de l'été?
2: En tout cas, quand il y a besoin de s'ambiancer, ouais.
1: Ouais, j'ai l'impression qu'on s'en rapproche. Hein. On va s'écouter Mauvais Joe pilé dans quelques instants. Mais là, tout de suite, vous le savez, on vous a posé une question ce matin au 07 45 20 20 40 sur WhatsApp. Malgré le fait que vous soyez jeune, malgré le fait que vous soyez jeunement réveillé, j'essaie de me rattraper comme ça. En tout cas, il est 6h50, mais on a quand même déjà reçu des messages.
2: Exact, on a reçu Awa qui nous dit « Moi, c'est quand je sors et qu'il y a du soleil, même si j'ai dormi que 4 heures, je marche comme si j'étais dans un clip. » Elle est vraiment un ambiance de fou, Awa, là.
1: J'avoue, j'aime bien.
2: On a Mamadou qui nous dit « Quand le métro arrive pile au moment où j'arrive sur le quai, c'est rare, donc je prends ça comme un signe de l'univers.
1: » Je vois trop, c'est trop mignon, en vrai, c'est très vrai.
2: On a reçu un message de Nadia aussi « Moi, c'est quand je trouve une place juste devant chez moi. »
1: Écoute. Oh non, mais attends, waouh! Wow. Ça, c'est un vrai sujet pour
2: ça,
1: moi.
2: Mais ça, c'est un vrai. Je sais, le moment de plaisir, c'est la satisfaction, tu vois. La liberté. C'est pas la liberté, non? C'est la délivrance. Tu sais, tu dis enfin, ça y est.
1: Tu veux dire, mais moi, je crois que c'est vraiment un deal breaker pour un appart ou une maison, ça.
2: Un deal breaker?
1: Ça veut dire, je pourrais ne pas. Ouais, j'avoue, je suis fan des anglicismes, désolé. Non, mais en gros, enfin, en fait, c'est pas de l'anglicisme, en plus, c'est littéralement juste de l'anglais. Mais ce que je veux dire, c'est que moi, je sais que je pourrais ne pas prendre un appart ou une maison si j'ai pas de place pour me garer.
2: Ouais, je comprends.
1: C'est trop relou. J'ai pas de temps à perdre à chercher une place et à gueuler dans ma voiture à 17h30.
2: Moi qui ai habité à Paname, véridique, dans le 20e, je crevais. Quand je crevais, je passais une demi-heure pour trouver une place. c'était laisse tomber. Bref. 07 45 20 20 40. Quelle est la petite chose qui vous met toujours de bonne humeur? Envoyez-nous vos messages, s'il vous plaît. On va les lire à l'antenne avec plaisir. Retour du son. Mauvais Joe, pilé. 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
5: 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Il est 6h, c'est l'heure de la toute première édition avec Martial Steve Métisinga. Martial, bonjour.
6: Bonjour Ursula Merveille Mivala, bonjour à tous, les titres du journal. Aujourd'hui, c'est la journée mondiale contre le travail des enfants. En Centrafrique, malgré les lois protectrices, de nombreux mineurs sont toujours contraints d'exercer des activités commerciales. L'affaire peut se mêler devant la Cour pénale spéciale. Le procès s'ouvrira d'ici le 16 juin, bien que les accusés soient toujours en cavale. Les précisions dans un instant. Également au sommaire, le calvaire des usagers de l'axe Boire-Bozoum. La forte dégradation de ce tronçon de 115 km paralyse la libre circulation et étouffe les activités socio-économiques. Football Coupe du Monde 2026, le Mexique, l'un des pays hôtes, a battu hier en match d'ouverture l'Afrique du Sud 2-0.
5: Célébration aujourd'hui de la journée mondiale contre le travail des enfants.
6: Ici, en République centrafricaine, la réalité du terrain n'est pas fou. Pourtant, les textes officiels. De nombreux mineurs exercent chaque jour des activités commerciales pour faire vivre leur famille. Une situation en totale contradiction avec le Code de protection de l'enfant de 2020. Reportage signé Alexia Félix Nguandji.
7: La loi centrafricaine interdit pourtant strictement l'exploitation économique des mineurs et tout travail nuisant à leur santé ou à leur développement. Mais sur le terrain, la réalité est tout autre. En cette période de vacances scolaires, de nombreux enfants de moins de 18 ans envahissent les marchés, les quartiers et les rues de la capitale pour s'adonner au commerce ambulant. Ella, 11 ans, et sa sœur Viviane, 16 ans, ce sont des noms d'emprunt. Chaque jour, elles parcourent plus de 5 km à pied. Leur mission, vendre des bananes et des concombres pour le compte de leur mère adoptive.
8: Nous habitons le quartier Berkay. Ma petite sœur vend des concombres et moi les bananes. Pour elle, le total fait 1500 francs et pour moi, les bananes font 500 francs. On quitte tout le matin pour venir vendre ici devant l'hôpital communautaire. On fait tout pour rentrer aux environs de 11h afin de donner la recette à notre mère. Avec l'argent, elle achète des semences pour son champ et elle s'occupe de nous aussi.
7: Parmi ses enfants, les motivations varient. Si ses filles épaulent une mère adoptive âgée, de son côté, Evan, 12 ans, vend des brosses à dents pour payer sa prochaine rentrée scolaire.
9: L'argent qui m'a été donné par ma soeur aînée pour m'aider à faire le petit commerce, oui, c'est ce que je vais faire. Je sais rendre le reliquat. Si on me donne 1000 francs pour un article de 300 francs, je dois rendre 700 francs.
7: Esther, 15 ans, elle en classe de 5e au lycée de Miskine, pense aider sa mère en vendant des bouillies. Elle raconte son quotidien.
10: Sawale, c'est de la bouillie sucrée de manioc avec de l'arachide. C'est maman qui l'a fait. J'habite au quartier Pungulu. Je vends cette bouillie de manière ambulante de Pungulu au quartier Boirab, puis au stade et je continue au croisement Maradena. C'est ce petit commerce qui me permet de manger, de cotiser en tantine et de payer mes scolarités.
7: Le thème de cette année est clair. Carton rouge au travail des enfants. En République centrafricaine, la loi prévoit des sanctions très lourdes. L'article 393 punit tout recrutement d'enfants pour les pires formes de travail, de 1 à 5 ans de prison et jusqu'à 5 millions de francs CFA d'amende. Des peines doublées en cas de récidive.
5: Martial, la 7e conférence de mise en état dans l'affaire dite Boussambélé a eu lieu mercredi dernier devant la première chambre d'assises de la Cour pénale spéciale à Bangui.
6: Cette affaire de crime contre l'humanité accable l'ancien président centrafricain François Bozizé et ses proches. Lors de l'audience d'avant-hier, les différentes parties au procès ont pris la parole pour présenter leurs observations. Bien que l'ancien chef de l'État soit toujours en cavale, la Cour pénale spéciale tient absolument à démarrer le procès d'ici le 16 juin, même en son absence. Écoutons à ce propos Gervais Boudagaï, chef de l'unité de communication de la CPS, au micro de Christophe Jordan Badengue.
11: La conférence de mise en état est une étape de procédure qui permet aux juges et aux parties qui sont impliqués dans le procès de pouvoir organiser l'ouverture du procès. Vous savez que pendant cette période, il est question par exemple de déterminer le nombre de témoins, les témoins à charge combien seront-ils? Les témoins à décharge, combien seront-ils? Où est-ce que ces témoins-là se trouvent? Quelles sont les probabilités à ce que ces témoins se présentent devant la cour pour pouvoir répondre aux questions des juges et des parties? La CPS, Cour pénale spéciale, est précisément une fois de plus la première section d'assises de cette cour chargée de juger les auteurs de crimes graves, avait lancé un appel à l'endroit d'un des accusés dans le cadre de l'affaire Boussembélé, qui se nomme François Bozézé Yangouvunda. Jusque-là, jusqu'à ce jour, au moment où je vous parle, il ne s'est pas encore présenté. Donc cette attente est toujours en cours. Nous osons croire que peut-être avant le 16 juin, qui sera la date d'ouverture de ce procès-là, il se présentera pour être jugé en présentiel. Au cas où il ne se présente pas, il sera jugé par contumace.
6: L'affaire dite de Boussembélé implique directement l'ancien président François Bozizé, mais aussi Eugène Barré Ngaïkwissé, Vianney Semdiro et Firmin Junior Danboy. Tous sont poursuivis pour crimes contre l'humanité. Les exactions commises à Bangui, Boire et Boussembélé entre février 2009 et mars 2013.
5: La circulation sur l'axe Boire-Bozoum long de 115 km devient de plus en plus pénible en raison de la dégradation avancée de cette route.
6: Les usagers déplorent cette situation qui fragilise les échanges commerciaux entre Boire et Bozoum. Ils demandent au gouvernement de pallier ce problème afin de garantir la libre circulation des biens et des personnes. Le point avec Constant Doulopapou.
12: Sur l'axe Boire-Bozoum, presque tous les ponts sont en ruine, rendant la circulation difficile. La chaussée, quant à elle, est dans un état de dégradation avancée, empêchant les véhicules et les motos de circuler librement. Prince Mbaoui, l'un des conducteurs de taxi-moto rencontrés en plein trajet, explique son calvaire. Les véhicules de transport en commun ont abandonné cette voie à cause de sa forte dégradation. Les mototaxis sont les seuls à assurer la déserte de la région, mais dans des conditions très pénibles. Romaric Korongae, conducteur de taxi moto, lance une alerte. Christophe Mbimbakete, chef de service préfectoral des transports, appelle les usagers au calme et à la prudence. Selon lui, des efforts sont en cours pour pallier à ce problème.
13: Cette situation qui bloque la mobilité des citoyens aujourd'hui, des biens, qui bloque aussi l'économie, suscite une réaction d'urgence présentée par le service préfectoral ou la direction régionale de l'équipement dans la zone là-bas, auprès du ministère de l'équipement à Bangui, parce qu'il y a une direction qui est chargé de la gestion depuis ces rues-là, qui peut intervenir rapidement pour libérer la circulation en réhabilitant ce pont.
12: Cette dégradation de la route est à l'origine de l'augmentation des prix sur le marché, un fardeau que le panier de la ménagère ne peut supporter. L'axe Bozoum-Boire a été réhabilité en 2015 par le gouvernement. Cependant, selon les populations, les travaux n'ont pas été bien réalisés, ce qui a accéléré sa dégradation. Constant Dolobabou, Boire, Radio Ndekeluka.
5: Et puis Martial, c'est une bonne nouvelle pour les usagers de l'axe Mbaïki-Bosongo où la circulation sera bientôt fluide.
6: Le Premier ministre Félix Mouloua a lancé avant-hier les travaux de réparation de ce tronçon en état de dégradation avancée. C'est un projet financé à plus de 14 milliards de francs CFA par la Banque africaine de développement. Yvan Babit Erémon, expert responsable de la sauvegarde sociale à l'entreprise Kofia Copiafax RCA, en charge de la reconstruction de cette route, est au micro de notre correspondant Dieu Merci Vancial Crévico.
14: La durée du projet de cette réalisation serait de 24 mois, actuellement 2 ans. Mais il va falloir souligner un aspect que les gens doivent comprendre, que la population doit comprendre. Les 4 mois, nous allons commencer au mois août. Parce qu'en faisant la route, je pense qu'il y a des affectés, il y a des gens qui sont impactés par ce projet. Et donc, dans les contrats, dans les clauses de ce marché, il est prévu que la base puisse au moins indemniser ces différentes personnes qui seront impactées afin de ne pas les léser. C'est vrai, oui, la route, c'est pour le développement. Mais on ne peut pas venir appauvrir quelqu'un. Si vous faites la route et que la route là va toucher la maison de quelqu'un, il va falloir donner un moyen à cette personne de pouvoir se localiser quelque part, s'installer, afin de vivre avec sa famille pour profiter de cette route. Donc, initialement, c'est 24 mois. On espère que la BAD va prendre toutes les dispositions nécessaires avec l'appui du ministère des Travaux publics qui a déjà fait le bon travail pour pouvoir faire identifier. On va identifier les personnes qui seront impactées par ce projet, se mettre à la BAD pour recevoir leur financement afin d'indemniser ces personnes impactées et l'entreprise aura maintenant la main libre afin de commencer la réalisation de ce projet.
6: Le Premier ministre Félix Mouloua.
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16: Titi.
15: Yes, sir.
16: How are you?
15: 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I'm good, you know. All considered, I'm good.
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16: lucky that didn't happen. 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Because the mentality of Tito as compared to that this game that we're going to, that guy was needed. You needed a creative player, and you didn't have any. 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
15: Let's get back to the real world, shall we? In a bid to improve graduate employability and align education with our workplace needs, the Department of Higher Education and Training has reviewed 1,475 pre-2009 legacy qualifications as part of a major transition towards occupational qualifications that include practical work experience. 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Speaking yesterday to the Minister of Higher Education and Training, Buthima Namela, said the transition forms part of a broader effort to modernize South Africa's post-school education and training system. Let's speak to the Quality Council for Trades and Occupations, the CEO for the Quality Council for Trades and Occupations, of Vijayan Naidu. 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
18: Good morning to you, Tabiso, and to all of your listeners.
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6h44, voici les titres de l'actualité locale en ce vendredi 12 juin. Mais que se passe-t-il au centre de santé? Obtenir une consultation sans rendez-vous s'avère compliqué ces derniers jours, une situation déjà rencontrée l'an passé à la même période. Kevin Dumars et Belbéoc nous en dira plus. Nous parlerons aussi de santé publique ce matin et notamment d'addiction avec l'engagement d'un Saint-Pierrais, celui de Michael Pla, ancien consommateur de drogue et d'alcool. Sobre depuis plusieurs années, il a choisi de mettre son expérience au service des autres. Nous l'entendrons. Et vous l'avez peut-être aperçu près de l'école de voile. Le Sea Dragon est en escale à Saint-Pierre depuis quelques jours. Ce voilier d'expédition quittera l'archipel dès aujourd'hui avec 11 personnes à son bord. Nous sommes allés à la rencontre de sa skippeuse pour en savoir plus sur sa mission. Et Sonny Shamsidine viendra aussi pour sa mission qui est celle de développer ses titres dans vos éditions de 7h et de 8h.

0: Et à 6h45, c'est l'heure de retrouver le journal des sports.
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2: Et nous commençons évidemment, Cédric, avec le coup d'envoi de la Coupe du Monde.
3: Et il y a déjà eu deux rencontres disputées au Mexique. Mais vous le savez, ce mondial de foot, Adrien, il est éclaté dans trois pays.
2: Oui.
3: Et avant les États-Unis la nuit prochaine, eh bien, la Coupe du Monde va être lancée ce soir au Canada avec la sélection canadienne opposée à Toronto, à la Bosnie-Herzégovine. Nicolas Perronnet est sur place pour France Info et pour le moment, eh bien, il n'a pas vu énormément de ferveur.
4: Heureusement qu'il y a les tests de sono, car sinon, difficile de croire que le stade de Toronto s'apprête à accueillir un match de Coupe du Monde. Le Canada ne se passionne pas vraiment pour ce mondial. Un peu trop américain, reconnaît Alexia, venu pourtant spécialement de la province du Nouveau-Brunswick pour voir les Rouges entrer dans la compétition.
5: C'est sûr qu'on sent qu'on est comme les petits cousins ou les pauvres cousins là, qui vont avoir juste un petit peu, mais on va profiter de ce qu'on a. C'est très américain, mais regarde, moi je vois la version canadienne. C'est juste que récemment, on ne regarde pas la télé américaine.
4: Une version un peu à minima, 13 matchs seulement organisés entre Toronto donc et Vancouver. Et la prise de distance avec l'Amérique de Donald Trump n'arrange rien, ajoute Alex. Drapeau avec feuilles d'érable sur les épaules pour bien montrer que le Canada ne sera jamais le 51e État des États-Unis.
6: Il a foutu beaucoup de choses en l'air. Et aujourd'hui, c'est vrai, on est séparés mentalement. Mais je suis optimiste et cette Coupe du Monde peut être un début pour oublier cette absurdité politique et se concentrer sur la beauté du jeu.
4: Pour la sélection canadienne, il y a du travail en deux participations. Elle n'a jamais remporté le moindre match.
3: Ah bah peut-être le premier donc ce soir, le coup d'envoi 21h. Hier soir, le Mexique a bien commencé en battant l'Afrique du Sud 2-0. Et puis cette nuit, victoire également de la Corée du Sud 2-1 sur la République tchèque.
2: Quant aux joueurs de l'équipe de France, ils ont eu droit, ça y est, à leur premier entraînement sur le sol américain.
3: Oui, Kylian Mbappé et ses coéquipiers qui ont découvert leur terrain d'entraînement à l'université de Bentley. C'est situé à moins d'une dizaine de kilomètres de leur hôtel. Premier entraînement effectué sous une forte chaleur, 35 degrés du côté de Boston. Il va falloir s'y habituer, le défenseur Maxence Lacroix.
7: Là, on vient juste d'arriver sur le campus. On est prêt à commencer cette belle compétition. Il fait chaud, comme vous l'avez pu le sentir. Je me suis trompé, j'ai pris un peu des habits d'hiver, mais voilà, on est prêt. Oui, c'est nécessaire. Pourquoi ? Parce que le corps a besoin aussi de comprendre ce qui se passe avec le décalage, avec tous ces changements. Je pense que c'est bien de pouvoir s'entraîner aussi avec une vue sur ce qui va nous attendre devant nous.
3: Et les Bleus vont s'entraîner aujourd'hui en public à 15h30, heure locale, c'est-à-dire 21h30 en France. Et puis dans l'actualité sportive, il y a aussi le cyclisme avec le Tour Auvergne-Rhône-Alpes, la course qui devrait se décanter aujourd'hui, Adrien, avec une première étape de montagne, sachant que le maillot jaune est toujours sur les épaules du Français Alex Baudin.
2: Course effectivement importante, Cédric, parce qu'elle préfigure le Tour de France.

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0: Il est 7h, bienvenue si vous nous rejoignez sur Saint-Pierre-et-Miquelon la première. Et lui nous a rejoint pour cette première édition de l'actualité locale. Sonny Chamsidine, bonjour.
1: Bonjour Marie-Xavier, bonjour à tous.
0: Et nous ouvrons avec les titres.
1: Que se passe-t-il au centre de santé de la Caisse de prévoyance sociale? L'accès aux consultations sans rendez-vous est fortement perturbé depuis le début du mois. Le point dans un instant. Focus également ce matin sur les addictions et sur un parcours de vie dans l'archipel. Parcours de Michael Plat, ancien consommateur de drogue et d'alcool. Sobre depuis plusieurs années, le Saint-Pierre met aujourd'hui son expérience au service des autres. Son témoignage dans un instant. Et puis, impossible de le rater près de l'école de voile. Le Dragon et sa fameuse coque jaune sont en escale à Saint-Pierre depuis quelques jours dans le cadre d'une mission. Nous sommes allés à la rencontre de l'équipage du voilier d'expédition avant le grand départ.
0: Et vous le disiez, Sonny, difficile de consulter sans rendez-vous ces derniers jours au centre de santé de Saint-Pierre.
1: Oui, une situation déjà observée l'an dernier à la même période pendant plusieurs jours. En cause notamment, Kevin Dumarcy-Belbéoc, des difficultés de recrutement au sein de la structure.
2: Voir un médecin généraliste, si cela n'a pas été programmé, peut aujourd'hui relever du parcours du combattant. S'il y a quelques jours, la permanence de soins n'était même plus assurée, elle a repris cette semaine uniquement la matinée. En cause, le désengagement d'un praticien qui devait prendre le relais du côté du centre hospitalier, chargé de mettre un médecin à disposition. Contacté, l'établissement indique avoir, je cite, « validé une candidature pour la fin du mois d'août et être en attente d'une confirmation pour juillet prochain. En attendant, en l'absence de créneau sans rendez-vous, vous pourrez vous diriger directement aux urgences de l'hôpital où une permanence dédiée sera assurée. De son côté, la Caisse de prévoyance sociale précise que lorsque ces interruptions sont anticipées, certains rendez-vous peuvent être, je cite, « replanifiés » afin de libérer des créneaux non programmés. Pour rappel, ce dispositif de soins sans rendez-vous a été mis en place en avril 2025 dans le cadre d'une convention entre le centre hospitalier François Dunant et la Caisse de prévoyance sociale. Objectif alors affiché, améliorer l'accès aux soins et permettre aux quatre médecins du centre de santé de se concentrer sur le suivi de leurs patients.
1: Les explications de Kevin Dumarcy-Belbéoc.
0: Et parlons à présent de santé publique avec un focus sur les addictions et un engagement local fort à Saint-Pierre.
1: Oui, rencontre ce matin avec Michael Plat. Le Saint-Pierre connaît bien la dépendance de l'intérieur et a choisi d'en faire une force aujourd'hui. Ancien consommateur de drogue et d'alcool, il est désormais sobre et souhaite mettre son expérience au service de ceux qui traversent la même épreuve. Depuis 3 ans, il est père aidant au sein du XAPA de Saint-Pierre où il accompagne des personnes engagées dans un parcours de sevrage. Il revient sur son histoire et sur ce rôle particulier.
3: J'ai découvert leur père aidance il y a 3 ans et c'est devenu une évidence pour moi ainsi que pour un collègue du XAPA. Ça nous a attiré à voir de quoi ça parlait, comment on pouvait jongler avec nos parcours et le partage de ce parcours pour pouvoir venir un petit peu en aide à des personnes prises avec des addictions. Donc on a eu des grands débats là-dessus avec psychologue, mon éducateur qui trouvait que bon moi j'avais le profil justement pour pouvoir exercer la père aidance. On a bûché un petit peu vraiment sur ce que c'était et au bout d'un moment donc j'ai pratiqué sur Saint-Pierre où j'ai été formé justement par un éducateur et une psychologue pour pouvoir commencer à pratiquer la père aidance, tout ça sous la supervision d'un père aidant de France, une fois par mois, une heure par mois. Et on s'est lancé comme ça avec beaucoup de temps, énormément de temps pour apprendre, pour découvrir, pour me protéger moi, pour savoir exactement le parcours qu'il fallait entamer pour pouvoir exercer sur Saint-Pierre en sécurité. Donc la père aidance aujourd'hui, c'est partager un savoir expérientiel auprès d'usagers qui sont eux encore avec des addictions qui sont pas régler afin de pouvoir partager des moments de notre vie par rapport à eux, leur parcours.
1: Après 2 ans et demi d'accompagnement des bénéficiaires de l'archipel, Michael Plat franchit une nouvelle étape. Il fait partie des 15 personnes retenues à l'échelle nationale par la Fédération d'addiction pour suivre un parcours de professionnalisation en 5 étapes destinées aux pères aidants. Ce programme comprend plusieurs sessions théoriques ainsi que des immersions dans différents XAPA en métropole. Il a expliqué à Laïla Derouet ce que cette formation lui permet d'acquérir.
3: découvert comment l'EXAPA fonctionne et aussi comment le père aidant en lui-même interagit avec les usagers. Le fait de pouvoir partager avec des pères aidants confirmés, affirmés, ça me permet de voir, d'avoir une autre approche, d'avoir une autre compréhension un petit peu du rôle du père aidant aujourd'hui. Toujours dans le but, hein, je le répète tout le temps, mais c'est pouvoir évoluer, nous, en sécurité par rapport à ce qu'on partage de notre vie, parce que bon, on rentre quand même dans des choses très personnelles, et de pouvoir aussi apporter les meilleurs moments par rapport aux usagers pour qu'eux puissent avoir une meilleure vision un petit peu de ce qu'on propose et de pouvoir interagir avec eux comme il faut pour apporter vraiment les solutions ou les partages de vie qui sont vraiment adéquats par rapport à leur parcours. Les deux premiers volets ont été extrêmement enrichissants, ça a été un pur bonheur. Les grandes lignes ont été évoquées un peu sur le rôle du père aidant. Il y a aussi le rôle du père aidant en société, la reconnaissance d'un père aidant en société aujourd'hui qui n'est pas vraiment établi. D'être en présence de père aidant quand 20 ans, 15 ans de pratique, ça nous amène vraiment un plus par rapport à ce que nous vraiment on doit, comment on doit réagir. Ici, j'interviens toujours avec une proximité. Il y a toujours quelqu'un qui me connaît ou qui connaît quelqu'un qui me connaît, donc l'interaction se fait d'une certaine façon. Par contre, pour avoir fait une formation en présentiel sur la France dans un XAPA, là où je voyais des personnes que je connaissais pas du tout, j'avais jamais vu, j'ai appris à pouvoir fonctionner d'une autre façon, chose que je vais pouvoir mettre en pratique à Saint-Pierre aussi pour avoir justement toujours cette distance proche mais pas trop proche, se mettre en sécurité, essayer de pas toujours essayer de connaître la personne pour pouvoir exercer. Donc ça m'a permis quand même de pouvoir intégrer vraiment les grandes lignes, les pas à ne pas franchir, toujours dans un sens sécuritaire.
1: Voilà pour ce témoignage recueilli au micro de Leïla Derouet. Et le parcours de Michael Plat est à découvrir ce vendredi dans un article complet sur notre site internet et l'application La Première.
0: Et parlons pouvoir d'achat dans la région. Faire le plein de carburant coûte soudainement moins cher au Nouveau-Brunswick.
1: Et quelle chance, plus précisément du côté de la commune de Tracadie, où les automobilistes ont le sourire en ce moment grâce à l'arrivée d'une nouvelle station-service qui a déclenché une guerre des prix dans la province. Le distributeur a fait chuter le prix du litre d'essence à 1,59 $, soit environ 20 centimes de moins qu'ailleurs dans la région. De quoi attirer de nombreux consommateurs à la pompe. Reste maintenant à voir combien de temps cette aubaine pourra durer.
0: Et parlons à présent d'un bateau qui attire tous les regards dans l'archipel.
1: Oui, avec sa coque jaune vif, il ne passe pas inaperçu près de l'école de voile. Le Sea Dragon est en escale à Saint-Pierre depuis quelques jours. Ce voilier d'expédition quittera l'archipel dès aujourd'hui avec 11 personnes à son bord en direction du nord. Mais que vient-il faire ici? D'où vient-il? Et quelle est sa mission? Hier, Yvan Anavion a rencontré sa skippeuse Inek van der Wijen. J'espère que je l'ai bien prononcé.
4: Le Sea Dragon est un bateau qui organise des expéditions à la voile. Cette année, son itinéraire s'est déroulé autour de l'Atlantique, départ du Royaume-Uni, passage par les Caraïbes, remontée de la côte est des États-Unis, puis arrivée ici. À partir d'ici, nous allons mettre le cap sur le Groenland, puis l'Islande, avant que le bateau ne retourne de nouveau au Royaume-Uni. Nous faisons donc de la navigation d'expédition et nous accueillons des passagers. Leur niveau peut aller de personnes n'ayant jamais navigué auparavant à des marins extrêmement expérimentés. Sur cette expédition, je pense que nous avons des participants venant d'environ 6 pays différents avec des niveaux d'expérience très variés. Nous sommes une entreprise commerciale, les gens choisissent...

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2: 7h23, tout pile. François Morel, comme chaque vendredi, vient nous ravir les oreilles avec sa poésie, hein, une poésie qui lui est propre. Aujourd'hui, il nous explique ce qu'est une chanson populaire.
3: Bonjour. Le solstice de juin, cette année, aura lieu le 21. Préparez-vous-y au mieux. À 10h24 minutes et 25 secondes, ce sera encore le printemps. Le bourgeonnement, la fonte des neiges, la floraison des plantes, la fin de l'hibernation des animaux, le retour des migrateurs. À 10h24 minutes et 26 secondes, coup de théâtre, ce sera déjà l'été, la maîtresse en maillot de bain, les bouchons du tunnel sous Fourvière, la recrudescence des IST au Cap d'Agde, je ne vous fais pas un dessin. Le 21 juin sera le début de l'été. Certains s'en réjouissent, ils oublient qu'aussitôt l'entrée dans l'été, les jours raccourcissent, le bonheur n'est jamais total. Le mois de juin se caractérise par le fait qu'il est diversement prononcé. Il y a ceux qui disent « juin », comme ça s'écrit, il y a ceux qui fautivement préfèrent dire « juin ». C'est une erreur communément faite sur les antennes du service public qui génère un nombreux courrier atrabilaire qui, à lui seul, justifierait l'existence de la médiatrice de Radio France. Remarquons à ce propos que l'erreur inverse n'existe pas puisque jamais un plombier ne dira « Robert, pendant que tu es debout, passe-moi la boîte de juin en caoutchouc », pas plus qu'on entendra dans la bouche d'un amateur de cannabis « Putain, Jean-Mi, c'est qui a fumé mon juin ?» Encore plus rare, la phrase suivante d'un plombier amateur de cannabis « Robert, quand tu auras fini de serrer ton juin, on se fumera un petit juin, c'est Jean-Mi qui me l'a apporté. » Au mois de juin, on fête l'anniversaire des Gémeaux, connus pour leur personnalité rayonnante et extrêmement agréable. On fête aussi les cancers, mais qui a envie de fêter les cancers ? Les futurs parents s'inspireront favorablement des saints du calendrier du mois de juin pour prénommer leur nouveau-né de façon originale, Boniface si c'est un garçon, Micheline si c'est une fille. Nous assistons depuis quelques années à une véritable pénurie de Micheline en France. Tandis qu'en 1931 naissaient 5750 Micheline, en 2016 elle n'était plus que 5 à naître et depuis 2016 il semblerait que plus une seule Micheline ne soit née en France. D'où vient cette carence ? Comment expliquer cette déficience, d'autant que cette absence de Micheline pourrait expliquer en partie les difficultés que nous rencontrons actuellement ? N'est-il pas manifeste que du temps de Micheline Prel, Micheline Dax, Micheline Lucioni, Micheline Boudet, la France allait mieux, sa balance commerciale était mieux équilibrée, le moral des Français était au plus haut. Pour sortir du marasme, pour retrouver l'espoir, une seule solution, faites des Michelines.

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0: IBFM 94.5, elle est fait 8h12 minutes. C'est le journal Créole, première occasion, journal Grand Boulevard qui après poursuivre. Moment arrivé pour nous recevoir Alexander Galvez pour t'y causer Nampanyol. 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

0: Caraïbes FM, Messien Pile Alexander Galvez, il fait 8h19, nous pourrons recevoir le pasteur qui est avec nous là. Bon, pasteur vient parler de nous. Révélation que il fait, mais il n'y a pas sélection. Hein? 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
3: Bonsoir à tous, bienvenue dans votre journal télévisé à la une ce jeudi 11 juin. Vigilance orange, vague submersion aux îles du Vent et aux Australes. Activité nautique interdite à l'ouest et au sud-ouest de Tahiti et Mo'orea. À la presqu'île, la commune de Te Arapuest active son plan communal de sauvegarde avant l'arrivée du phénomène. Les habitants sont appelés à la prudence. Somac expulsé de Titioro, quid des 80 salariés? L'inquiétude gagne les rangs et l'incertitude plane. Un plan social est évoqué alors qu'une réunion s'est tenue hier avec le personnel. Perturbations et ajustements dans le programme de la Vodafone Channel Race. Les conditions météo ont obligé les organisateurs à revoir les parcours des courses. Le président du comité organisateur, Patrick Moux, nous livrera les détails en plateau. Puis du sport à l'international, beach soccer, paintball et surf, Terra Sport fait le focus sur nos athlètes hors du territoire. C'est à voir en fin d'édition avec Désiré Teivao. Sur arrêté du haut commissaire, toutes les activités nautiques sont interdites à partir de demain et jusqu'à samedi entre Tahiti et Mo'orea sur les côtes ouest et sud-ouest. Et justement, en prévision de fortes houles, Te Arapuest active son plan communal de sauvegarde, réunion de crise, fermeture des écoles, mobilisation des secours. Les autorités se préparent à l'arrivée du phénomène. Mérite Ato sur des images de Heiro Atuao.
4: À quelques heures de l'arrivée de la grosse et puissante houle annoncée sur les côtes sud et sud-ouest de Tahiti, la commune de Te Arapuest ne veut rien laisser au hasard. Le plan communal de sauvegarde a été activé ce matin. Des arrêtés municipaux ont été signés et la circulation sur l'eau interdite jusqu'à nouvel ordre.
5: On est prêt pour cette vague qui doit arriver dans la nuit de jeudi à vendredi. Les consignes pour la population, c'est de voir s'ils sont bien protégés et se préparer s'il faut sortir de la maison. Et il y a les numéros de téléphone qui vont être mis sur les réseaux pour qu'ils puissent appeler si jamais il y a un souci immédiat. Et puis nous, on vient et on récupère ces personnes pour mettre dans les Farepoputura, dans les chapelles qui ont été prévues à cet effet.
6: Qu'est-ce que vous avez fait concrètement pour vous préparer?
7: Retirer les affaires, emmener au temple protestant. Comme là-bas, on peut laisser les affaires et on peut aussi dormir là-bas. Okay. Voilà, il y a mes beaux-parents, belles-sœurs, ils vont aller là-bas dormir.
6: J'ai déjà vécu une forte houle ici à Touba.
7: Oui, ben le Côte Rouge qu'il y a eu en 2023. Hein.
6: C'était quoi, les
7: ben la maison, ça a cassé l'avant tout. Mmh. Ça a inondé dans toute la maison. On se prépare déjà quoi. Hein. Pas comme la dernière fois, on n'a rien fait.
4: Au-delà des mesures administratives, la priorité est aussi de préserver les capacités d'intervention des secours en cas d'urgence.
8: Toute la caserne des pompiers a été affectée justement aux trois communes. Donc on a différencié chaque équipe à partir de ce soir même. Tous nos véhicules seront déplacés vers la mairie à l'arrière. Le fonctionnement il restera là où il est parce qu'on a tous nos matos là-bas. Tout ce qui est téléphone, ordi, programmation. Par contre, une cellule sera mise en place directement à la salle de mariage à Averao.
4: Par mesure de précaution, les quatre écoles de Te Arapuest resteront fermées demain. Toute la nuit, les équipes communales et les secours seront en alerte, prêts à intervenir au secours des habitants en cas de besoin.
3: L'inquiétude atteint un seuil critique pour les 80 salariés de Somac à Titioro. L'expulsion de l'entreprise confirmée par la Cour de cassation fait planer la menace de licenciements économiques. La direction reste silencieuse, mais une réunion s'est tenue hier avec le personnel. Esther Cugno, Mataiorei.
9: Après deux ans de bras de fer judiciaire, la Somac va bel et bien devoir quitter son site historique. Le litige entre la société et le propriétaire foncier a abouti en mars dernier au rejet du pourvoi en cassation formé par le propriétaire de la Somac. L'avocat d'une famille de propriétaires fonciers avait déjà prévenu que la société devrait chercher une solution à très court terme. Car l'expulsion est définitive et la procédure engagée.
10: L'huissier de justice qui a le monopole de l'expulsion doit saisir le haut commissariat lequel doit instruire ce dossier, en vue de voir déjà avec les dirigeants de la société SOMAC comment on peut prévoir une libération amiable. Et en tout état de cause, c'est l'expulsion, mais je souhaiterais qu'il n'y ait pas d'expulsion manu militari.
9: Dans les rangs des salariés, l'inquiétude grandit. Certains évoquent déjà un plan social, mais faute à ce stade de mesures de reprise ou de reclassement, les syndicats préfèrent parler de licenciement pour motif économique. Une réunion hier avec l'ensemble du personnel aurait permis d'annoncer la préparation d'un plan social. Contactée par la rédaction, la direction se refuse à tout commentaire. Si depuis 2 ans, les CDD n'ont pas été renouvelés, quid des quelques 80 CDI restants ? Dès le début du litige en 2024, le président de la SAS avait pourtant anticipé ce scénario, annonçant dans une note de service la mise en place d'indemnités. Une caisse de chômage financée notamment par un prélèvement sur nos ventes est mise en place. Celui-ci prévoit une enveloppe de 178 millions, soit une indemnité chômage de plus de 2 millions par bénéficiaire, versée sur environ 14 mois. Les syndicats espèrent avoir au moins jusqu'à la fin de l'année, avant d'évacuer les lieux.
1: Bis repetita, l'Assemblée où le texte d'abrogation de la réforme du régime des non-salariés a été examiné en deuxième lecture aujourd'hui. Moins de débats cette fois, mais l'opposition a maintenu son vote tout en dénonçant la position du gouvernement. Veimi Thierlot et Gentine Roy ont suivi la séance.
11: En seconde lecture à l'Assemblée ce matin, sur demande du gouvernement, l'abrogation de la réforme du régime des non-salariés, le RNS, a été votée par 41 voix pour. Selon la ministre, l'abrogation a pour conséquence directe un retour à la primauté du régime des salariés.
12: Quand une personne est à la fois salariée et patentée, seul son travail de salarié est pris en compte. Elle cotise sur son salaire, mais pas sur ce qui lui rapporte sa patente. Pourquoi le gouvernement qui respecte le vote du 21 mai demande-t-il cette seconde lecture ? Pour une raison simple. La population et les entreprises ont besoin de clarté et de transparence.
11: Car dans les faits, la réforme du RNS et les dispositions qu'elle prévoit est toujours en vigueur, et ce jusqu'à la fin du délai de recours, sinon jusqu'à octobre. La Caisse de prévoyance sociale aurait d'ailleurs appliqué des premières mesures de contrôle aux ressortissants concernés.
13: Je vous ai demandé, pour éviter les contentieux, que pendant cette période transitoire, vous suspendiez l'arrêté d'application de la réforme du RNS. Le directeur de la CPS n'a pas fait preuve de bienveillance pendant cette période transitoire, puisque beaucoup ont déjà reçu une lettre de contrôle.
11: Prise de court dans l'hémicycle, la ministre a reconnu en marge de la séance qu'elle allait vérifier cette situation. Elle s'est également expliquée sur une erreur de langage commise en séance lorsqu'elle a affirmé qu'un arrêté du Conseil des ministres était au-dessus d'une loi du pays.
14: Je me suis excusée auprès de l'Assemblée parce qu'effectivement j'ai utilisé un mot qui n'était pas le bon. Alors c'était pas volontaire bien sûr, je me suis excusée, ils étaient assez remontés.
11: Pour l'opposition, ce couac illustre la méthode d'un exécutif accusé de se substituer au pouvoir législatif.
15: Monsieur Mouetta, il menace. Il nous menace, comme il a menacé les entreprises, comme il menace tous ceux qui sont contre son avis. Ce Conseil d'État ne nous fait pas peur. On demande simplement que le gouvernement respecte les prérogatives de l'Assemblée et qu'il vienne devant l'Assemblée lorsqu'il a besoin de définir certaines choses.
11: Le délai de recours contre le texte de loi sur l'abrogation de la réforme du RNS est encore en cours. Si le Conseil d'État n'est pas saisi, la ministre s'engage d'ores et déjà à revoir la copie du gouvernement en favorisant davantage la concertation avec les partenaires sociaux.
1: Le Tapura Wiratira prolonge la réflexion pour désigner son second candidat aux élections sénatoriales de septembre. Réuni hier soir en conseil politique, le parti devait trancher ce sujet avec plusieurs candidatures en compétition. Celle de Herimwana Mamatuehahu Tapu, Jean-Christophe Buissou, René Temeharo, Félix Barzinas, Orava Guénin et Luc Fahataou. Selon nos informations, la validation d'une candidature arrivée hors délai aurait provoqué quelques remous. Un consensus a finalement été trouvé. Le choix revient Edouard Fritsch qui a...
16: Capricorne, vous avancez avec assurance vers vos objectifs. Les Verseaux, une excellente journée pour lancer une nouvelle idée. Et puis les Poissons, laissez-vous porter par les belles énergies de la fin de semaine. C'était votre horoscope. Très belle journée à tous, bon week-end et à lundi.
17: Voilà, 7h29, c'est les ondes de Polynésie, la première radio. Je vous rappelle donc ces deux vigilances météorologiques en cours, orange pour les vagues submersion du côté de Rapa, des Tuamotu du sud, des Tuamotu de l'ouest, ainsi que Tahitim Oria. Vigilance jaune pour les vagues submersion, c'est le reste de l'archipel des Australes, Austral-Ouest, Austral-Centre, les Gambiers, les Tuamotu de l'est, Tuamotu Centre-Sud, Tuamotu Centre, Tuamotu Centre-Nord, ainsi que les Tuamotu Nord-Ouest, sans oublier les îles Solomon et Maupiti, Mopelia. Dans quelques minutes, vous retrouverez le prochain point météo dans les alentours de 7h45, 7h46. À 8h prochain, rendez-vous de l'info en langue française avec Ibrahim Ahmed Azi.
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Alors 6h20 minutes passées sur Wallis et Futuna, la première. On poursuit donc avec nos éphémérides de ce jour. Tout en parlant également de notre saint patron, aujourd'hui, en ce 13 juin, nous fêtons les saints Antoine de Padoue. Alors Antoine est un prénom masculin issu du latin Antonius, traditionnellement interprété comme inestimable ou simplement précieux. Hérité de l'Antiquité romaine, puis largement diffusé dans les traditions chrétiennes européennes, le prénom Antoine demeure associé aux grands ordres religieux du Moyen-Âge. Saint Antoine de Padoue, qui a vécu de 1195 à 1231, né à Lisbonne sous le nom de Fernando, entre d'abord chez les chanoines, régulier de Saint-Augustin avant de rejoindre les franciscains au début du XIIIe siècle. Alors, disciple de l'esprit de Saint François d'Assise, il voyage entre le Portugal, l'Italie et le sud de la France, où il participe à la prédication contre les mouvements cathares présents dans les régions albigeoises. Professeur de théologie à Bologne, Milan puis Padoue, Antoine devient l'une des grandes figures intellectuelles et spirituelles du francinanisme médiéval. Il est proclamé ainsi docteur de l'Église en 1946. Dans les traditions populaires européennes, saint Antoine de Padoue demeure également associé aux objets perdus et aux nombreuses dévotions populaires encore présentes en Italie, au Portugal et dans le monde catholique. Le prénom Antoine traverse les siècles dans les nombreux pays européens et reste aujourd'hui l'un des grands prénoms classiques du prénom francophone. Alors, quelques prénoms, quelques célébrités portant le prénom de Antoine. Alors, il y a Antoine de Saint-Exupéry, écrivain et aviateur français, auteur du célèbre Petit Prince. Antoine de Caunes, animateur de télévision, acteur et réalisateur français. Il y a également Antoine Griezmann, footballeur international français, champion du monde en 2018. Et puis Antoine Blondin, écrivain et journaliste français, connu sous ses chroniques sur le Tour de France. Nous avons également Antoine Fouquet, réalisateur américain ayant réalisé des films à succès tels que Training Day et Equalizer. Antoine Compagnon, également écrivain et critique littéraire français, membre de l'Académie française. N'oublions pas Antoine Vitesse, metteur en scène de théâtre, acteur et écrivain français. Antoine Duléry, acteur français connu sous ses rôles, pour ses rôles dans des comédies populaires. Antoine de Maximi, animateur de télévision français connu pour son émission « J'irai dormir chez vous ». Et enfin, Antoine Comboiré, footballeur et entraîneur français. Alors si aujourd'hui c'est votre anniversaire, découvrez quelques traits traditionnellement associés aux personnes nées à cette période de l'année. Le mois de juin favorise généralement les moments passés dans la nature, les activités de plein air et les habitudes plus dynamiques liées aux longues journées lumineuses. Dans certaines représentations populaires liées au calendrier, les personnes nées un 13 juin sont souvent associées à des tempéraments appréciant les relations durables, les projets réfléchis et les environnements rassurants. Quelques personnalités également qui sont nées un 13 juin. Alors il y a Chris Evans, acteur et réalisateur américain, devenu une figure centrale de la pop culture mondiale grâce à son interprétation magistrale de Captain America dans l'univers de Marvel. Il y a DJ Snake, DJ, compositeur et producteur français d'exception dans les tubes planétaires et les collaborations avec les plus grandes stars qui ont conquis les charts du monde entier. Enfin, il y a les jumelles Marie-Kate Olsen et Ashley Olsen, actrices et stylistes américaines. Ancienne icône de la télévision, devenue des figures majeures de la mode de luxe internationale. Et pour ceux et celles qui s'en souviennent, les jumelles de la fête à la maison.
Aaron Taylor Johnson, acteur britannique charismatique révélé dans Kick-Ass, est devenu une tête d'affiche incontournable du cinéma d'action et dramatique. Enfin, il y a Malcolm McDowell, acteur britannique légendaire, dont la préférence viscérale dans Orange Mécanique de Stanley Kubrick est entré au Panthéon du 7e art. Voilà donc ce que nous pouvons dire sur les quelques personnalités nées un 13 juin également. En vous rappelant...

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4: Yorana.
1: Yorana.
4: Yorana, aita, c'est juste pour avoir une musique.
1: Oui, qu'est-ce que tu voudrais?
4: Oh, ta
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4: Yes, aita, c'est juste aussi, aita et tout, toutes les personnes qui vont au travail, trano.
1: Mais faites tout à toi également,
4: Yes, maduro.
1: Hey, nana, bonne journée. Te tega nini un autre appel, ya, nana, bonjour.
5: Hello, Maggie.
1: Hey, bonjour, ça va?
5: Ça va, beaucoup. Tout d'abord, bonjour à toute l'équipe de Paul et Denier, situé à Pascal, et à Madame Nipiché pour l'œil, de l'Ange Touboué, de Paul Amboué. Je fais un morceau de Ah, Céline Dion.
1: Oui.
5: Pour que tu m'aimes encore.
1: Ok.
5: C'est bon.
1: C'est bon.
5: Merci Maggie.
1: Il y a pas de souci.
5: Bonne journée. Bon week-end. De Venise. Nana.
1: Nana. Belle journée. Un autre appel. Yorana, bonjour.
6: Allô, Maggie.
1: Hey, Yorana.
6: Hey, Yorana. Bonjour à toi, et à toute la Polynésie, les Saint-Jacques-Chipel, auditeurs, auditrices, Maman Roma aussi, Maman Ro, Papa Taoui, Papa Jean, Papa Padre et Papa Kotoroki. Et Mikey, c'est oui. Pour deux anniversaires,
1: Oui.
6: Et sinon, ça va Mikey, c'est bon pour toi d'abord? T'es en forme?
1: Oui.
6: Ah, ok.
1: Et toi?
6: Malgré le temps, mais moi ça va. Bon, pour deux anniversaires, la première c'est pour ma petite moto. Il va avoir de ses 7 ans aujourd'hui. Elle s'appelle Kiawai et comme tu dis, beaucoup de bonheur à elle. Son anniversaire, beaucoup de bonheur, de joie. Je paie la santé, pour la santé et pas du tout à l'école. Bon. Et le deuxième, c'est pour notre ami Voyage Pascal. Pascal! Joyeux anniversaire, et ça c'est Papa Petro, c'est un anniversaire pour tes expressions. Pas du tout dans ton travail, et toi, beaucoup de bonheur, de joie, de paix, la santé, à toi, à toute ta petite famille. Ainsi qu'à toi aussi, Mikey. Bonne journée à toi.

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1: Eh bien, il est 6h10 et j'ai réussi à retrouver Monsieur Chef Machon en direct du marché. Bonjour.
2: Bonjour, bonjour Bélisa, mon Dieu, quelle angoisse.
1: Et moi alors?
2: Je suis avec vous ce matin à l'heure, mon Dieu.
1: Alors, vous êtes où ce matin? Dites-nous tout.
2: Il y a du cause encore ce matin.
1: Ah, du cause ce matin.
2: Tu sais, je choisis toujours du cause, très souvent. Alors, de temps en temps, on changera, mais c'est tellement ici que ça se passe le samedi matin que j'ai du mal à me décider à aller ailleurs, hein, pour te dire la vérité.
1: Ah là là, allez, un petit peu de route quand même.
2: Oui, c'est vrai que je pourrais, mais bon, écoute, en plus, c'est à côté de chez moi, hein, donc ça tombe bien. Hein,
1: c'est ça. Et il pleut encore ce matin?
2: Alors, il pleut plus, là.
1: Ah, ouais,
2: ça s'est arrêté.
1: Bonne nouvelle.
2: Je suis arrivé, donc c'est plutôt pas mal. D'ailleurs, ça n'empêche pas les gens d'être au rendez-vous du marché de Ducos. Hein. Là, il y a déjà du monde, alors je vais essayer de ne pas passer près de la musique, parce que sinon, on ne s'entendra pas.
1: Tour, hein. Bon, effectivement.
2: Il y a du monde, hein. Il y a une belle ambiance déjà ce matin, comme d'habitude. Hein. Quelle ambiance chaleureuse sur ces marchés de Nouméa, moi, c'est vraiment quelque chose que j'adore. Et encore plus quand je suis avec vous au téléphone.
1: Alors dites-nous tout, qu'est-ce qu'il y a ce matin de beau?
2: Alors, ce matin, on est sous le signe du chou de Chine, hein, clairement. Ouais. Hein. Il y a de la feuille de partout. Alors, quand je dis de la feuille, c'est au sens large du terme. Hein. Il y a de la salade, il y a du chou de Chine, il y a des breads. Les breads, c'est le nom réunionnais pour dire tout ce qui est un peu liseron d'eau, toutes ces feuilles-là, etc. Beaucoup, beaucoup, beaucoup de chou de Chine. Oh là là, oui, il y a plein d'herbes, beaucoup d'herbes. Alors là, les herbes fraîches, c'est le moment, si vous voulez venir, elles sont vraiment, vraiment pas chères. On a toujours un petit peu de mal à trouver certaines fois, tu sais, de la salade ou des herbes à prix abordable. Souvent, c'est assez cher. Et là, ce matin, entre les herbes fraîches et la salade, les bottes d'herbe sont à 100 francs. La salade, alors attends, je vais vous donner les prix, mais elle est à 300 francs, 300 francs la poche. Alors, il ne va pas y avoir un kilo parce que ça prend du volume, mais enfin, quand même. Donc là, on est clairement sous le signe de la feuille. Et ça tombe bien parce qu'il y a quand même pas mal de choses à faire avec ces feuilles-là. Alors, je sais qu'ici, tout le monde aime bien se faire des petites poêlées. Hein. En général, on se fait plutôt des poêlées. C'est ça que tu fais, toi aussi, Lilda?
1: Exactement, avec des courgettes aussi dedans.
2: Ah, c'est une bonne idée. Ça donne comment?
1: Eh bien, avec de la sauce... Ouh là là, j'ai un trou.
2: Du soyo,
1: mais c'est la sauce huître, voilà.
2: Ah, très bien, très bien. Et tu mets pas un petit peu d'ail?
1: Un peu d'ail, effectivement, et je fais revenir ça, et après j'incorpore les courgettes, vu que ça cuit plus rapidement que le chou de Chine.
2: Ah, c'est pas mal, c'est pas mal. Ben voilà, ben ça c'est une bonne... Ben voilà, tu viens de donner la recette du matin, merci beaucoup.
1: Waouh! Future cuisinière.
2: Mais tu vois, on vous êtes tous cuisiniers en fait. Tous les gens qui nous écoutent, à partir du moment où ils font un manger d'eau au moins deux ou trois fois par jour, on est tous cuisiniers, hein, tu sais. Alors après, quand on dit cuisinier, on parle du métier, mais quand on fait à manger, on cuisine.
1: Effectivement,
2: oui. Voilà, hein. Il y a même de la belle mizuna, là. Tu sais, la mizuna, c'est la petite salade japonaise, là, qui est très, à la fois très douce, mais très particulière en goût, très intéressant. Alors moi, ce que j'aime bien faire, c'est que je fais comme toi. Moi, je sépare le blanc, tu sais, le blanc des chou de Chine et les feuilles vertes, parce que la cote, en fait, la tige, cuit moins vite que les feuilles. Donc, je commence toujours par couper les tiges en petits morceaux, et ensuite, je les fais sauter avec un mélange d'ail et gingembre. Moi, j'adore ça.
1: Ouais, effectivement, ça doit être pas mal.
2: Tu sais, je me fais une espèce de pâte ail gingembre, je fais sauter tout ça, là, et puis je rajoute les feuilles seulement après quelques minutes, après avoir cuit... puis les tiges blanches. Et puis très souvent, le coup de la sauce d'huître, bon, je trouve que c'est une très bonne idée parce que ça doit être super bon, parce que ça doit venir caraméliser un peu l'ensemble. Là. Sinon, un petit peu de soyo, un petit peu de sweet chili. On reste dans le côté très asiatique quand même, toi comme moi. Hein. C'est assez classique ici. Et puis sinon, si vous voulez changer du tout au tout, vous prenez un peu de beurre et un petit peu de persillade.
1: Voilà, ça pour changer.
2: Chou de Chine poêlée, persillade. Alors quand je dis chou de Chine, je vais parler des feuilles en général, parce que très souvent la salade, par exemple, peu importe la salade que vous aimez, hein, celle que vous trouvez sur les marchés, on la mange froide en vinaigrette, le grand classique. Alors déjà, on peut s'amuser sur les vinaigrettes, mais c'est pas là où je voulais en venir. Là, très souvent, la salade, on la mange froide, et pourtant, on pourrait la cuisiner aussi. C'est-à-dire qu'on pourrait la manger chaude,
1: oui.
2: De la même manière qu'on se ferait des petites. Alors tu sais, souvent, on mange des endives braisées. Mais le cœur de salade, moi j'aime bien prendre les cœurs de salade. Quand vous avez des salades qui sont un peu montées parfois, tu sais, Donc, elles ont pris en tige. Eh ben, on récupère le cœur. Et à ce moment-là, on vient le faire braiser dans un espèce de liquide sucré et salé avec un petit peu de beurre, un peu de jus d'orange ou un peu de citron ou de jus de pamplemousse. Enfin, ça dépendra de la saison. Mais là, c'est la bonne saison hein, pour les agrumes. Et puis, on vient braiser tout ça dans une petite cocotte, soit à feu doux à couvert, soit au four à couvert aussi. Et là, on a des résultats incroyables pour manger de la salade. Là, en plus, la diversité des salades qu'on peut trouver sur le marché, là, ce matin, est assez étonnante. Hein.
1: Il faut venir faire un tour, du coup.
2: Ah oui, ouais, là, il y a beaucoup, beaucoup de salades différentes. Il y a de la feuille de chêne, il y a de la frisée, il y a de la laitue, il y a les chouchines, il y a des breads. Enfin bon, bref.
1: Il y a plein de choses. En tout cas, merci, monsieur Chef Machon. On se retrouve à 6h50, du coup.
2: Avec plaisir, Belinda.
1: Et on reparlera de toute cette verdure ensemble.
2: Très bien.
1: À tout à l'heure, merci beaucoup.
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1: Eh bien, quant à nous, on fait un petit tour sur la météo marine sur l'ensemble du lagon calédonien. Les alizés de secteur sud-est soufflent entre 15 et 25 nœuds avec des rafales pouvant atteindre les 30 nœuds sur certaines zones, notamment au nord et à l'est. La mer est généralement agitée à forte avec une houle de sud-est voisine de 1,5 mètre, localement jusqu'à 2 mètres au nord d'Ouvéa. Côté ciel, quelques averses éparses à fréquentes selon les secteurs plus nombreux sur les lagons nord et est. La prudence est recommandée pour les petites embarcations avec des conditions parfois musclées sur l'ensemble des pleins d'eau. En tout cas, je vous souhaite une très belle matinée à tous.

Et nous ouvrons cette page avec les avis de décès. Nous avons le regret de vous faire part du décès de Monsieur Andrew, né pour René, survenu le lundi 8 juin 2026 à l'âge de 10 ans, laissant dans une immense peine tous ceux qui l'ont connu et aimé. Le travail coutumier se fera chez Monsieur Michel Thierry de Coire, à la tribu de Saint-Louis, à la Plaine. La cérémonie religieuse sera célébrée à l'église de la Conception ce samedi 13 juin à 13h, suivie de l'inhumation au cimetière de la tribu de Saint-Louis. Je viens de vous faire part du décès, pardon, de Monsieur Andrew Néperon. Nous avons le regret de vous faire part du décès de Madame Popani, épouse Lali Martine, survenue le 9 juin 2026 à l'âge de 53 ans, des suites d'une longue maladie. Une cérémonie religieuse aura lieu en la chapelle du centre funéraire ce samedi 13 juin à 9h15, suivie de l'inhumation au cimetière de Nouméa. Je viens de vous faire part du décès de Madame Popani, épouse Lali Martine. Nous avons le regret de vous faire part du décès de Madame Marie M. Trini, survenue le mardi 9 juin 2026 dans sa 64e année. Les coutumes se déroulent à Cuccio chez Monsieur Elé Mae Miguel de 8h à 20h. L'inhumation sera ce samedi 13 juin à la tribu. Je viens de vous faire part du décès de Madame Elé Mae Marie Métrini. Nous avons le regret de vous faire part du décès de Monsieur Loué Wadia Emmanuel Pidgier, survenu à Lifou le 8 juin 2026 à l'âge de 50 ans. Le travail coutumier se fait actuellement à son domicile à Païta.

Sur les ondes de la première, il est 7h30. Il est temps pour nous de retrouver vos avis communiqués pour ce matin. Alors, le service des travaux publics informe la population que des nouvelles dispositions relatives au permis de conduire entreront en vigueur déjà depuis le 1er juin, conformément à la délibération approuvée par arrêté préfectoral en date du 30 avril 2026. Cette réforme prévoit l'introduction d'un nouveau tarif au renouvellement d'inscription à l'examen du code de la route, 3 000 francs pour les résidents, 5 000 francs pour les non-résidents. L'inscription initiale, qui a été de 9 000 francs pour les résidents et 30 000 francs pour les non-résidents, permet aux candidats de bénéficier de 5 passages aux épreuves du code de la route. À l'issue de ces 5 tentatives, tout candidat n'ayant pas été admis devra renouveler son inscription en s'acquittant des frais fixés selon les tarifs indiqués ci-dessus. Ce renouvellement donnera droit à 5 nouvelles présentations aux épreuves. Les usagers sont invités donc à prendre connaissance de ces nouvelles mesures, à se rapprocher du service des travaux publics, à l'accueil des permis de conduire par téléphone au 72 20 07 ou par mail à cette adresse permis@travaux-public.wf. Pour toute information complémentaire, merci de votre compréhension. Le service des affaires économiques du développement du territoire AEDT informe et rappelle à la population de Wallis et de Futuna que la campagne 2026 du Code territorial des aides à l'investissement est désormais ouverte et ce jusqu'au 3 juillet pour déposer vos dossiers. Tout dépôt ou demande de renseignement, vous pouvez vous adresser pour Wallis au service AEDT, Bureau de l'information du développement, par téléphone au 72 27 27 ou à cette adresse contribution@atsup.wf. Et pour Futuna, à Madame Badin et Semaël, directement à l'antenne des AEDT par téléphone au 72 30 02 ou par mail à l'adresse suivante semaël.badin@atsup.wf. Il est rappelé que les bureaux du SAEDT sont ouverts au public du lundi au vendredi de 8h jusqu'à midi. Et puis la direction des finances publiques informe et rappelle aux patentés du territoire sur les modalités de réception et de paiement des avis de patente de cette année 2026. La date limite de règlement est le 31 juillet. Si ce délai, les sommes seront majorées.

et avis. En vous remerciant de votre compréhension. Communiqué signé le responsable technique Salomone Filitica. Et puis, la population est informée de l'organisation du marché mensuel qui se tiendra le samedi 27 juin de 6h à midi à Vaitupo, au Falepuleanga de Hihifo. Ce marché est ouvert au public. Les habitants, associations, artisans, producteurs et exposants sont invités à venir nombreux pour participer à ce moment de rencontre, d'échange et de valorisation des produits locaux. Les personnes souhaitant tenir un stand sont priées de s'inscrire avant le lundi 22 juin. Date limite des inscriptions, soit par mail au secrétariat @ccima.wf ou par téléphone au 72 17 17 ou simplement vous rendre sur place au bureau de la CCIMA. Pour toute information complémentaire, merci de vous rapprocher des agents de la CCIMA. Voilà donc tout en ce qui concerne vos avis et communiqués pour ce matin. Prochain rappel à partir de 7h45 et cette fois-ci en langue locale.

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1: Et il est 6h50, vous êtes bien sur la première et nous retrouvons Monsieur Chef Machon pour poursuivre notre immersion au cœur du marché du Causse. Rebonjour Chef Machon.
2: Bonjour tout le monde, et oui je salue un peu tous les gens sur mon passage, c'est pour ça que tu m'enveloppes bien bonjour à droite et à gauche. Donc écoute, on est toujours à du Causse effectivement, et cette fois-ci on va changer un peu de sujet, hein. On a parlé un peu de toutes ces feuilles, salades, etc.
1: Exactement.
2: Mais maintenant, on va parler de radis. Si tu
1: d'accord. Allez, c'est parti les radis. Alors, comment on les mange?
2: Exactement. Ben, j'allais te poser la question, comment tu les manges?
1: Oh, je pense. Eh ben, tout simplement, à un coup d'eau, on les coupe et avec du sel et du beurre. Et du beurre.
2: Ouais, sel et beurre, petit morceau de pain. Je crois qu'on mange tous les radis de la même manière. Eh ben, aujourd'hui, je vais vous donner une petite astuce, un petit tips là pour les manger d'une façon très différente et absolument délicieuse. Même
1: et
2: deux, si tu es d'accord.
1: Eh bien, on écoute.
2: La première, ça va être de les manger chauds. C'est-à-dire qu'on va prendre nos radis et qu'on va les faire poêler comme une courgette, comme n'importe quel autre légume. Je m'éloigne un peu du bruit, comme ça je vous entends mieux et vous m'entendrez peut-être mieux aussi. Voilà. Donc les petits radis, chauds, on ne le fait jamais et pourtant c'est délicieux. Et ça a un avantage qu'on ne connaît pas forcément, c'est-à-dire que ça vient estomper la chaleur, la cuisson va venir casser un peu le piquant du radis. Donc, on a le goût du radis en ayant beaucoup moins, parfois, cet aspect un petit peu piquant.
1: Oui. Et comment ça se fait que des fois, il y en a qui sont piquants et d'autres non?
2: Alors ça, je ne l'explique pas.
1: Ah, dommage, j'aurais bien aimé le savoir.
2: Je ne sais pas. C'est peut-être la façon dont ça pousse, la quantité d'eau ou pas. Faudrait demander à Sébastien, ça.
1: Exactement, et bien ça va être le sujet. Je vais lui poser la question dans quelques instants, parce qu'on retrouvera deux, trois plantés.
2: Lui, la réponse à cette question, moi je t'avoue que je n'ai pas fait de recherche là-dessus et je ne sais pas trop. Mais c'est vrai, tu as raison, des fois il y en a qui piquent beaucoup, d'autres pas. C'est peut-être aussi la maturité, plus ils sont matures, moins ils piquent. Enfin, il peut y avoir plein de raisons en fait. Donc lui, il saura peut-être. Mais le fait de les cuire, quand ils sont très piquants, eh ben, ça vient estomper un petit peu ce côté piquant. Donc, très très intéressant, essayez de les faire poêler, c'est très simple, hein. On les coupe en quartiers, hein, en 4 ou en 6 s'ils sont trop gros, et on vient faire poêler ça dans un petit peu d'huile avec de l'ail, du gingembre, tous les autres légumes que vous voulez. Ça se tient bien à la cuisson et ça donne une jolie couleur un peu rosée. Moi j'aime bien les utiliser chauds parce que c'est joli et puis c'est très bon. Et la deuxième façon d'utiliser le radis, et là pour le coup on est sur quelque chose de beaucoup plus original, c'est de faire une confiture de radis.
1: Ah oui. Et on met quoi dedans, du coup?
2: Alors, vous prenez environ, on va partir sur 500 grammes, ouais. 500 grammes de radis. On enlève les feuilles, on enlève les fans, bien sûr. Hein. Même les fans de radis sont comestibles, d'ailleurs. Si jamais ça vous intéresse, on peut en faire des soupes, on peut les manger, on peut les faire poêler aussi. Hein. Petite précision en passant. Donc, si vous avez des belles fans de radis, ne les jetez pas, c'est tellement dommage. Mais en tout cas, pour la confiture, on prend notre radis, on les lave bien, on enlève les fans et on va les couper en petits cubes. Ces petits cubes, on va venir les mettre dans une casserole avec un verre d'eau et on va mettre, normalement, une confiture, c'est autant de produits que de sucre. Alors après, ça fait très sucré, hein. Si on met 500 grammes de radis, ça veut dire 500 grammes de sucre. On peut en mettre un peu moins, mais attention, n'en mettez pas trop peu, sinon c'est plus une confiture.
1: Sucre blanc, hein, ou sucre roux?
2: Alors, généralement, on prend du sucre blanc parce que c'est le moins cher, on a tous ça à la maison. Si vous mettez du sucre roux, vous pouvez, mais ça va donner une petite coloration et aussi un petit goût supplémentaire. Moi, j'aime bien utiliser du sucre blanc pour les confitures, tout simple, à moins que je veuille en faire une particulière. Mais ça marche aussi avec le sucre roux. Et ensuite, on vient faire compoter ça, donc on monte tout ça à haute température, à feu vif, et une fois que ça commence un petit peu à faire blop-blop, tu sais, à bouillir, oui. Et ben on baisse le feu, on couvre de moitié, et on laisse cuire doucement, on laisse confire finalement, hein, c'est le principe de la confiture, nos radis. On peut y rajouter dedans, moi j'aime bien mettre une petite branche de thym ou de romarin, un bâton de cannelle, un morceau de gingembre, enfin ce genre de choses pour venir parfumer notre confiture, et ça fonctionne très très bien. Et à l'arrivée, on a une confiture absolument délicieuse, j'insiste, c'est vraiment très bon, ça vaut le coup d'essayer, donc de légumes, de radis, avec le goût du radis en arrière, en arrière-bouche, là, et c'est vraiment, vraiment très, très agréable et délicieux en même temps. Et on mange ça soit en accompagnement d'un plat salé, parce que ça fonctionne très très bien d'associer des petites confitures de légumes dans un plat salé, poisson ou viande, peu importe, plutôt froide d'ailleurs, hein, on pourrait mettre ça. On peut le condimenter avec un peu de piment aussi, mais on peut évidemment aussi le manger sur une tartine de beurre à l'ancienne.
1: Oui, effectivement.
2: donc voilà pour le radis. Ça, on peut faire beaucoup de choses avec le radis aussi. Moi, je trouve ça très joli. Et puis sinon, quand on a des... Et là, j'en parle évidemment parce qu'aujourd'hui...
1: Il y en a beaucoup, c'est ça, sur les étals.
2: Il y en a beaucoup. Il y a des radis roses, des radis rouges. Les radis rouges sont magnifiques. Ils sont énormes, bien gonflés. Alors, je ne les ai pas goûtés parce que je n'ai pas commencé à cueillir sur les étals les radis. Mais ils ont l'air bons en tout cas. Donc, c'est le moment.
1: Donc, on le rappelle quand même aux auditeurs qui nous prennent en route. Ça se passe sur le marché de Ducos,
2: oui,
1: au cas où si certaines personnes souhaitent aller prendre des radis.
2: Exactement.
1: Bon, en tout cas, merci beaucoup, Chef Machon, pour ce direct en plein cœur du marché et surtout pour ce vent de convivialité qui souffle sur notre antenne. On se retrouve... La semaine
2: tout à
1: prochaine.
2: L'heure. Hein.
1: Ah oui, bah on part avec moi
2: tout
1: du coup.
2: À 10h pour le rendez-vous du chef. Et nous deux, eh ben oui, on se retrouvera samedi prochain avec grand plaisir.
1: Exactement. Eh bien, en tout cas, merci beaucoup à vous et je vous souhaite une belle matinée et une belle balade.
2: Merci Belinda, bonne matinée à toi et à vous tous.
1: Également, merci beaucoup. Il est 6h56, vous êtes bien sur la première. Quant à nous, on continue en musique avec Zao et MC Solar. Très belle matinée à tous.

0: On retrouve le point en information de ce matin avec Romain Mioun. Belle écoute à tous.
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0: Amis auditeurs, bonjour, merci d'être avec nous pour notre édition de cette matinée. Bienvenue à celles et ceux qui viennent de se caler sur la RDK. On parle de justice pour commencer notre journal avec notamment un extrait de l'intervention du président du FNKS, Christian Théin, dans notre journal hier. Avec lui, nous avions évoqué la campagne électorale et les élections provinciales du 28 juin. Et également la décision du non-lieu pour lui et ses camarades. Extrait de cette intervention.
1: Je suis avec 14 personnes responsables de la CCAT. C'est des gens avec qui, quand on a installé la structure du côté de Thiou, à ce moment-là, pour porter le sujet du corps électoral, hein, je rappelle que le corps électoral, c'est ce serpent de mer qui a continué à traverser notre société depuis des longues années. Je rappelle que Loa Machuro, Jean-Marie Tchibao, Yewene, et tant d'autres. Les 19 Yahi, même Djoubeli, Ouéa et les autres, c'est toujours autour de ce sujet du corps électoral que les uns et les autres ont été assassinés, qui ont été tués, qui se sont battus partout et dans notre pays. Et toujours, ce corps électoral nous a traversé depuis les années 60. Et l'enjeu de la société, quand j'ai décidé de le mettre en place à cette époque-là, Thio, c'était de dire qu'il faut sensibiliser les populations calédoniennes sur ce qu'est-ce que c'est là, c'est le sujet du corps électoral. C'était qui les populations concernées qui étaient appelées à décider de l'avenir de ce pays? Et ces fondamentaux-là, ils ont été fixés dans l'accord de Matignon et encadrés dans l'accord de Nouméa constitutionnellement. Et il s'est avéré que le gouvernement de M. Macron, arrivé au pouvoir, il voulait bouger les lignes à ces niveaux-là. Alors qu'on a sanctuarisé ça pour la paix des Calédoniens, pour que l'investissement, pour que tout ce qu'on a connu dans ce beau pays, le fleuron économique qu'on a connu, c'était par rapport au sujet du corps électoral. Parce qu'on a stabilisé ce corps électoral. Et depuis, malheureusement, le monsieur Darmanin, monsieur Lecornu et le gouvernement français ont décidé avec leurs relais qui sont ici là, les loyalistes ici au niveau du pays, ils ont décidé de contrecarrer les engagements que le responsable, je rappelle, Jacques Lafleur, pas des moindres, ceux qui ont fait en sorte que ce corps électoral soit là. Et c'est pour ça que je rappelle que le sujet là, il est du corps électoral et il a fait que pour la première fois, je mets mon pied en métropole avec des menottes, menottées pendant tout le transfert en avion, pendant pratiquement plus de 48 heures.
2: Est-ce que vous n'avez jamais été en France?
1: J'ai jamais été en France. C'est la première fois, malheureusement, que j'ai mis mon pied en France avec des menottes. Et pour dire que ce sujet-là, il m'a taraudé l'esprit aussi pendant les un an où j'étais en isolement en France, dans la prison de Lutterbach à Mulhouse. Et je me suis dit, mais c'est pas possible d'avoir fait tout ce chemin pour essayer d'expliquer ça et de finir avec sept charges qui sont lourdes et pas des moindres. Hein. Mm-hmm. C'est association de malfaiteurs, attroupement armé, assassinat, tentative de meurtre et vol organisé. Je me suis dit, mais comment j'ai fait pour hériter de toutes ces charges? Et j'ai eu l'occasion de dire à ce moment-là au tribunal, avant que je parte, que mais comment se fait-il que je me suis retrouvé avec toutes ces charges-là? Mais c'est pour dire, c'est que, vous savez, à l'immeuble Clichy à Paris, les trois juges, là, ils sont au 14e étage. Vous savez, quand tu arrives à ce niveau-là, c'est, tu n'arrives pas comme ça. C'est des gens qui ont fait du grand banditisme, du terrorisme, à des niveaux très très hauts. Mais forcément, ils sont un peu déconcertés de voir l'état de ce dossier, et surtout l'impréparation de ce dossier judiciaire qu'ils ont eu entre les mains. Mais c'est pour démontrer que c'est peut-être la première fois que je veux communiquer et je voulais aussi que ce soit sur Jido que suite au non-lieu qui a été prononcé par les trois juges, parce que c'est pas rien. Ça veut dire que derrière, c'est la faillite d'un système, c'est la faillite politique et judiciaire d'un pays tout entier. Je rappelle que la justice, c'est le dernier rempart dans le système français qui te permet de te protéger. Et aujourd'hui, on s'est rendu compte qu'on a envoyé des gens en prison pendant X temps pour des dossiers vides. Mais vide à tous les sens, quoi.
2: Il y a des termes qui sont utilisés par le parquet, des charges insuffisantes, et comme exemple, donc c'est important de le signaler. Ça veut dire que les choses qui sont commises ne sont pas directement des ordres venant de vous.
1: Oui, parce que c'est un peu ce que je disais, mais j'ai toujours pas compris pourquoi j'ai fait un an de prison, parce que je sais les messages que j'ai dit, c'est des vidéos qu'ils ont pris de moi. Sur la place publique, des interventions, des meetings, où à chaque fois j'ai rappelé tous les fondamentaux qui touchent à l'accord de Nouméa et particulièrement le sujet du corps électoral. Et je vois pas, c'est où, là, sur quoi j'ai appelé à mettre mon pays par terre, à détruire mon pays. Je me suis battu pendant 20 ans pour cet accord-là. Pourquoi je devais mettre mon pays par terre, à abîmer l'économie de mon pays? C'est insensé comme démarche, quoi.
2: Il faut le dire qu'il y avait quand même des réactions. Donc après la décision de non-lieu à Paris, donc il y a eu des réactions ici, notamment par le FNKS, avec des personnalités ou des responsables de la droite. Comment vous avez, on va dire, comment vous avez réagi à propos de cela?
1: Après, vous savez, moi je suis quand même quelqu'un de très serein, parce que après avoir connu toutes ces périodes, je pense que il faut juste simplement relativiser les choses et se dire que il y a eu un plantage pas possible sur ce dossier judiciaire. Et forcément, nous, les procureurs ont fait appel, le procureur de Paris il a fait appel. Mm-hmm. Ben, nous attendons la suite, parce que moi je sais ce que j'ai dit, je sais ce que j'ai fait dans les mobilisations pour mon pays. Et ben, j'attends impatiemment la suite, parce que ça va déroulé pendant combien de temps, hein, ces sujets judiciaires? Nous aussi, on a besoin de reconstruire nos vies. Vous savez, ma vue s'est affaiblie pendant cette période d'enfermement en isolement. J'ai mon taux de diabète qui s'est élevé. Il y a tout un tas de sujets comme ça qui touchent à ma personne, mais mon intégrité. J'ai dit, pendant 2 ans, on m'a bombardé de tous les sens. Mais c'est vrai que ça fait partie de l'enjeu du combat politique. Mais de là, incriminé comme ça, de la sorte, et puis finir au bout comme ça avec la décision du juge où on décide de dire que sur l'ensemble des...

0: des questions ce matin à poser. Alors, quel sujet on peut entamer à part les radis ?
1: On va peut-être continuer sur le radis, parce que bien souvent, on pose la question de savoir pourquoi le radis, quand on le sème, il fait beaucoup de feuilles et pas de racines. Nous, ce qu'on veut, c'est de manger les racines, évidemment. Et en fait, tout simplement, c'est que c'est un légume racine qui n'aime pas les sols riches. C'est-à-dire, on a toujours tendance à vouloir faire bien, à mettre du compost, à mettre du fumier, à mettre plein de choses pour que le radis pousse vite et bien. Sauf que, en mettant un sol trop riche, trop riche en azote, donc les fumiers, par exemple, c'est très riche en azote, si on met ça, en fait, ça aide le développement des feuilles au détriment de la racine. Du coup, il pousse bien, il est bien vert, il fait des belles feuilles, et puis on fait de la soupe. Mais on ne mange pas le radis.
0: Donc voilà, c'est la surprise, c'est ça.
1: Il faut faire attention à ça au moment de la plantation. Et du coup, quand on sème les radis, on va se mettre dans un sol plus ou moins, on va dire pas trop pauvre, non, on ne veut pas mettre dans du neutre, hein, mais dans un sol qui n'est pas trop enrichi pour qu'on ait de la racine.
0: Eh bien, on prend note.
1: Oui. Notez bien. Dans 6 semaines, je ramasse les radis.
0: C'est à peu près 6...
1: Non, je récupère les radis.
0: C'est combien de temps, à peu près ?
1: Alors, en général, c'est assez rapide. Souvent, on voit sur les sachets, quand on prend les graines, que c'est du radis 6 semaines. Mais bon, il faut être un peu plus patient que ça. Ça peut prendre un mois et demi, 2 mois, facile.
0: Et il faut une grosse surface ou pas ?
1: Alors, oui. Il faut prévoir quelque chose de grand, mais surtout de bien préparer. C'est un terrain qui soit bien travaillé, bien ameubli, pas de cailloux, pas de sol qui soit trop collant pour empêcher le gonflement de la racine, justement. Donc, on va plutôt planter sur des plates-bandes, des buttes.
0: On ne peut pas le mettre en jardinière.
1: Alors, si, on peut mettre en jardinière, en plein soleil, toujours. Et en tout cas, avec de la profondeur, avec un sol sableux très fin, pas trop riche, comme je disais. Et on sème, et ensuite on éclaircit. Ça veut dire qu'on retire les pieds, on les laisse vraiment espacer de 3 à 4 cm. Donc ça va bien germer, il y aura tout plein partout, bien vert. Et en fait, on sélectionne les plus beaux plants, donc les jeunes plants, et on retire tous les plus vilains qui sont autour, les plus petits, les plus retardés, pour garder ceux qui sont plus jolis. Voilà, c'est horrible hein, ce que je dis, non ?
0: Ah oui, mais bon, si on n'a pas le choix, des
1: fois, il faut savoir faire des sacrifices.
0: Exactement. Quel sacrifice !
1: Oui, mais si on veut du radis, c'est comme ça que ça marche.
0: Voilà. Et en ce moment, qu'est-ce qu'on peut retrouver également à planter actuellement pour le mois de juin ?
1: Eh bien là, on peut faire tout ce qu'on veut. On peut vraiment se faire plaisir à planter les salades. Toujours, hein, les salades, les carottes, c'est des légumes. Par exemple, aujourd'hui, on peut aller semer les carottes. Les radis aussi, d'ailleurs. Tiens, ouais. On en parlait. Parce qu'en fait, en hiver, c'est la saison qu'ils préfèrent pour pousser. Pas trop, on va dire, moins d'eau qui va arriver. Également, moins de chaleur. Donc, ils vont pousser plus lentement. Ils vont prendre leur temps pour se développer. Et puis, pareil pour la salade. Hein. Moins il fait chaud, plus ils prennent le temps et moins ils montent en fleurs. Les pieds, je parle. On s'est compris, non ?
0: Je comprends. Peut-être que d'autres personnes n'ont aussi près de la conversation.
1: Voilà,
0: exactement. On parle toujours
1: de salade, de radis et de carottes.
0: Exactement.
1: Enfin, de plantes, quoi.
0: Donc, si vous avez des questions, hein, n'hésitez pas. Bien sûr. 258, 258. On répondra à toutes vos questions. Mis à part, du coup, les carottes.
1: Oui, on parle de légumes, on parle de cuisine un petit peu trop le matin là déjà.
0: C'est ça. Ben oui, mais en même temps, avec Chef Machon qu'on a très tôt le matin.
1: C'est pas faux.
0: Ça nous donne envie.
1: Oui. Et ben, on va pouvoir aussi faire les fleurs. On en parlait aussi il y a une semaine ou deux des fleurs de saison.
0: Oui.
1: Donc, c'est le moment d'embellir les jardins. Donc, avec toutes les fleurs d'hiver. Donc, du coup, les graines de zinnia, toutes ces choses-là, qui vont prendre leur temps pour fleurir et durer très longtemps. Donc, mais par contre, ça, c'est pas cette semaine. Il faudra attendre la semaine d'après.
0: La semaine d'après.
1: Ah, oui.
0: Pour, du coup, les fleurs. Et ça, ce sera jusqu'à la fin de l'année, c'est ça,
1: jusqu'à décembre. Au retour des journées très chaudes.
0: Okay.
1: Voilà.
0: Eh bien, nous avons un auditeur en ligne. Bonjour.
2: Bonjour, madame.
0: Bonjour, monsieur.
2: Bonjour, Sébastien.
1: Bonjour.
2: C'est pour savoir au niveau de la. Pour la lune, pour planter les maniocs, s'il vous plaît, les bouteilles de manioc.
1: Eh bien, on a aujourd'hui, vous avez aujourd'hui, et sinon après, il faudra attendre début juillet, le 1er juillet.
2: D'accord, aujourd'hui. Okay.
1: Oui, c'est ça.
2: D'accord. Ben, merci beaucoup, Sébastien.
1: De rien, merci, puis bon week-end.
2: Bon courage.
0: Okay. Bon week-end, belle journée, au revoir. Et nous enchaînons avec un autre auditeur. Bonjour.
3: Bonjour. Oui, bonjour. Je peux savoir quand je peux tailler mon citronnier, s'il vous plaît.
1: Alors, ce sera le 18 et le 19.
3: C'est là, pour les fruits, quoi.
1: C'est ça, fin de semaine, tout à fait.
3: Okay.
1: Oui.
3: D'accord. Et puis, il a des feuilles un peu jaunes. Qu'est-ce que je peux faire ?
1: Alors, ça, c'est un manque bien souvent de calcium. Donc, vous pouvez lui apporter de la cendre très fine au pied. Ou sinon, un peu de chaux, un peu de chaux éteinte, par exemple, aussi, c'est bon. Ou après, des engrais pour agrumes riches en calcium.
3: D'accord.
1: Oui.
3: Ok. Bon, ben, je vous remercie.
1: De rien, merci. Bon week-end.
0: Bonne journée à vous aussi.
3: Au revoir.
0: Je vous rappelle le numéro, le 258-258 pour cette première partie de 1, 2, 3 plantés. Et nous continuons avec un autre auditeur. Bonjour.
4: Bonjour.
1: Bonjour.
4: Bonjour, dites-moi, c'est un conseil que je cherche. C'est chez moi, c'est, comment, j'arrive pas à éradiquer les pieds de Jérusalem. Vous voyez, ça pousse, on a beau brûler, ça pousse.
1: C'est la plante à fleurs blanches, c'est ça?
4: Oui, c'est ça. Moi, je suis à ouvert, là. Hein.
1: Ok.
4: Mais ça a envoyé partout, mais là, j'en ai éliminé, j'en garde quelques-uns, c'est dur pour faire une haie.
1: Oui.
4: Et à l'intérieur, ça pousse énormément, ça pousse partout.
1: Ça ressort par les racines, par les graines, par tous les morceaux, quoi.
4: Voilà.
1: Donc, si vous voulez essayer de contrôler, malheureusement, à part étouffer les pieds qui sortent avec une toile noire, par exemple, vous recouvrez les endroits où vous ne voulez pas que ça pousse pendant longtemps. Hein, c'est laisser un bon mois, un mois et demi, cette toile noire pour faire crever les graines, les jeunes plants, les pousses qui ressortent pour justement éviter que ça se propage. Parce qu'en fait, ce qui se passe, c'est que là, le pied a poussé là, il a propagé un peu à côté. Et si, en fait, on laisse faire ceux qui poussent, ça va de plus en plus loin. Donc, du coup, il faut vraiment stopper net en bloquant avec cette bâche noire pour pas que ça pousse.
4: Oui, je vois à peu près ce que c'est. Mais dites-moi, là aussi, j'ai des troncs qui sont gros, à peu près comme un thermos de litre, du coup.
1: Oui.
4: Je les ai coupés, j'ai brûlé, j'ai fait tout ça, mais là, je sais pas comment il faut faire.
1: Ouais, c'est les racines qui ressortent, en fait. Le tronc, il est mort, il est coupé, mais les racines repoussent.
4: Repousse, c'est ça.
1: Voilà, c'est ça. Alors sinon, vous pouvez faire un truc, c'est que si vous voyez les racines en surface après le tronc, vous les percez et vous versez à l'intérieur soit du vinaigre blanc, soit du pétrole. Et vous renouvelez, vous re-remplissez au fur et à mesure pour que ça aille partout dans les racines, pour que ça pourrisse sous terre.
4: Ah ben c'est bien alors.
1: Ouais. Mais voilà, vous percez, vous remettez le liquide, le vinaigre ou le pétrole, mais vraiment à chaque fois qu'il a bu, en fait, entre guillemets, par le trou que vous avez fait dans la racine, à chaque fois, vous re-remplissez.
4: Ah, ok. Je vais essayer cette méthode-là. Ok, je vous remercie.
1: Bon week-end.
0: Bon week-end, au revoir. On m'a dit aussi qu'on peut mettre avec de l'eau de Javel.
1: C'est moins efficace que le vinaigre.
0: C'est moins efficace.
1: Ouais. Et en fait, alors, faut savoir que l'eau de Javel, en fait, dès qu'elle est au contact de l'air et de l'oxygène, ça se dégrade très rapidement.
0: Mais vu qu'on l'incorpore à l'intérieur...
1: On le met, mais c'est toujours contact de l'air. Même d'ailleurs, quand on prend les bouteilles d'eau de Javel, l'efficacité, elle diminue très rapidement une fois qu'on a ouvert.
0: Donc plutôt le vinaigre, alors.
1: Oui, il y a l'oxydation qui se produit sur la molécule. Et
0: puis ça coûte moins cher, en plus.
1: Oui.
0: Et nous continuons avec un autre auditeur. Bonjour. Allô? Oui, bonjour, vous êtes en direct. Quelle est votre question?
5: Bonjour.
1: Bonjour.
5: Je voulais savoir à quel moment il faut tailler les arbres pins.
1: Alors, vous allez pouvoir les tailler là le 18 et le 19, et sinon après le 27, 28, 29.
5: 18, 19 ?
1: Oui. Et le 27, 28, 29 après.
5: Le juin, mois de juin ?
1: Oui, c'est ça. Donc cela, c'est cette semaine, jeudi, vendredi de cette semaine, et après, à la fin du mois, le 27, 28 et 29.
5: Ok, merci.
0: Mais de rien, belle journée à vous et bon week-end.
1: Bon week-end.
0: Et nous continuons avec un autre auditeur. Bonjour.
6: Bonjour.
0: Bonjour, quelle est votre question, monsieur?
6: Je voulais juste lui demander, j'ai un oranger, mais les feuilles ne tiennent pas.
1: Ok. Elles jaunissent ou elles tombent tout de suite?
6: Elles tombent tout de suite, quoi. Elles fleurissent et après elles tombent.
1: Ah, les fruits qui ne tiennent pas, c'est ça?
6: Voilà.
1: Okay.
6: Il a tenu les deux premières fois, ils ont tenu, et après plus rien.
1: Ok.
6: Ils tiennent plus, quoi.
1: Et il tombe tout petit, ou il y a même pas de fruits qui se forment, ou il y a quand même des petits fruits.
6: Il y a pas de fruits qui se forment.
1: D'accord. En fait.
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À 8h54 minutes avant de nous quitter, un dernier rappel de notre avis de vent fort pour ce matin. Sur la situation générale, un puissant anticyclone de 1035 hectopascal est quasi stationnaire à l'ouest de l'île du Nord de la Nouvelle-Zélande. Il étire une large dorsale au sud de l'archipel de Wallis et Futuna et maintient un alizé assez fort de secteur sud-est avec des rafales. Évolution prévue donc sur Wallis et Futuna, valide depuis ce samedi 13, 6h heure locale, jusqu'à demain dimanche 14, 6h heure locale également. Vent de secteur sud-est de 35 à 45 km/h, 20 à 25 nœuds avec des rafales comprises entre 55 et 65 km/h et des rafales de 30 à 35 nœuds. La mer est fortement agitée par une houle longue de secteur sud de 1,50 m à 2 m. À l'intérieur du lagon de Wallis, la mer est agitée et fortement agitée parfois, avec des risques de vagues déferlant sur les côtes exposées ou par-dessus le récif. Les sorties en mer donc sont vivement déconseillées. Soyez prudents en bord de mer, en particulier à la marée haute. 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

8h56 sur les ondes de Wallis et Futuna, la première. On termine donc sur cette douceur. Merci à vous de votre fidélité. On ne s'arrête pas là, on poursuit jusqu'à 10h, heure à laquelle vous retrouverez Véronica. Et puis, quant à moi, ce sera avec un grand plaisir que je vous retrouverai demain de 6h jusqu'à 9h.